0: Je vais voir, on va prendre ma douche même aussi. Qu'est-ce que tu
1: What
0: vois
1: do
0: là?
1: you see in the mirror when you look at yourself?
0: Je vois
2: That I'm small.
0: quand tu dis
1: When
0: que
1: you
0: tu
1: say
0: vois,
1: you're small, do you
0: est-ce
1: realize
0: que tu
1: how
0: vois
1: imposing you
0: que t'es
1: are?
0: imposant quand même? Pour un gars
2: For
0: naturel,
2: a natural guy, yes,
0: je me
2: but
0: trouve
2: I
0: quand même
2: still
0: pas
2: think
0: fou.
2: I'm small.
0: Trop faible.
2: Too small. It's never
0: C'est
2: enough.
0: jamais assez.